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1: D'accord.

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Je suis heureux de vous accueillir dans mon émission La France en chanson, consacrée aujourd'hui à Fabienne Thibault, auteure, compositrice, interprète, canadienne du Québec, naturalisée française. Je vous parlerai de sa vie, de ses passions, de ses engagements, et surtout nous écouterons nombreuses de ses chansons. Place à l'une des premières chansons de Fabienne Thibault.

Fabienne Thibault naît le 17 juin 1952 à Montréal. En 1972, Fabienne Thibault participe au Festival international de la chanson de Grandy, où elle se classe troisième, puis remporte finalement le premier prix de ce même concours 2 ans plus tard. Elle obtient également un grand succès lors de sa participation à Chantons Août du Québec en 1965, où le public découvre sa voix. Sur scène, elle interprète les chansons de Gilles Vigneault. En 1976, paraît son premier album « De laine et de bois » qui inclut la chanson « Chez nous », suivi par 2 autres lancés en 1977, dont l'album « Au milieu de nous » en hommage à Gilles Vigneault.

Fabienne Thibault connaît le succès avec les titres suivants. Délire en fièvre, Ah que l'hiver, Neige et les rentes. Le parolier Luc Plamondon la remarque et lui offre de tenir le rôle de Marie-Jeanne, une serveuse automate, dans son opéra rock Starmania, sur des musiques du compositeur Michel Berger.

C'est cette même année, en 1978, que Fabienne Thibault fait ses débuts en Europe. Le succès des chansons « Le monde est Stone », « Un garçon pas comme les autres », « Les uns contre les autres » est immédiat et la place au rang des artistes les plus populaires de la francophonie. En 1979, Fabienne Thibault chante aussi la chanson thème du film « À nous deux » sur une musique de Francis Lai.

Fabienne Thibault enregistre une série d'albums, Conversation en 1980, Je suis né ce matin en 1981, Le blues de Fabienne en 1982 et en 1983, Cœur voyageur. Elle connaît des succès avec les titres suivants, Secrétaire de star, Conversation téléphonique, Bon voyage, Le goût du miel. Je voudrais faire cette chanson en duo avec Yves Duteil. J'irai jamais sur ton Islande. Je suis né ce matin, confidence, le blues de Fabienne et surtout, ma mère chantait.

Fabienne Thibault chante aussi des chansons du répertoire de Jacques Brel, Voir un ami pleurer, de Mouloudji, Un jour tu verras, et Charles Trenet, L'âme des poètes.

Elle écrit des textes « Je veux qu'on m'aime » et « Histoire d'amour ». En 1983, Fabienne Thibault lance l'album « Cœur voyageur » avec les filles comme moi et le Cœur voyageur, ainsi que deux disques de chansons traditionnelles québécoises intitulés « Les chants aimés ».

Fabienne Thibault, de plus en plus populaire en France, choisit de s'y installer en 1985. Elle chante d'abord en duo avec Henri Salvador la chanson « Moi, je prends mon temps » sur son album « Henri » et ensuite avec Richard Cocciante la chanson « Question de feeling ».

Après un temps d'arrêt, au début des années 1990, Fabienne Thibault lance une compilation double regroupant tous ses succès en 1992, puis sort un album la même année intitulé « Sur ma voix ».

Par la suite, la chanteuse travaille à faire connaître davantage les chansons québécoises aux Français avec, en 1998, l'album Québécoise et Made in Québec en 2004.

Au milieu des années 1990, Fabienne Thibault participe régulièrement à l'émission Les Grossettes de Philippe Bouvard. En 1997, elle publie le livre Mincir, puis en 2010, Les Filles de Saint-Laurent et en 2019, Monstarmania. En janvier 2008, elle obtient la nationalité française. Fabienne Thibault écrit une comédie musicale des terroirs en 8 albums intitulée Notre Terre. Pendant les saisons 2009-2010, elle est l'une des têtes d'affiche de la tournée Âge tendre et tête de bois, saison 4. En 2013, Fabienne Thibault rejoint le collectif d'artistes Les Grandes Voix des comédies musicales, chante pour les enfants hospitalisés pour le simple Info Départ.

Au printemps 2019, Fabienne Thibault réédite ses 11 premiers albums, ceux parus entre 1976 et 1985. Le 8 avril 2022, Fabienne Thibault s'engage auprès de l'association Victimes du Covid-19 pour soutenir la demande d'une journée de deuil national afin d'honorer la mémoire des morts du virus et interprète la chanson « Jamais le temps s'effacera ».

En 2023, lors d'une journée de tournage du film Love, Fabienne Thibault ressent des douleurs à la poitrine et devra être opérée à cœur ouvert avec succès. En 2024, elle sort un album intitulé « Autour de Fabienne ». En tant qu'auteur des textes, elle réunit sur des musiques de Syra Marios plusieurs artistes.

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0: Merci d'être resté en ma compagnie pour le concert de Fabienne Thibault. Je vous dis à très bientôt pour une nouvelle émission de La France en chanson.
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2: Christian, écoute-moi bien. Dans quelques minutes, on sera devant toute la France en direct. On est un peu dans la peau du président de la République. T'en supplie, ne me fous pas la honte.
3: D'accord, la mère, d'accord. Je te promets que tout va bien se passer.
2: D'accord.
4: À tous de DDO, attention pour le décompte final. 5, 4, 3, 2, 1, top.
3: Bien le bonjour à toutes et à tous. Merci de votre fidélité à nous écouter chaque heure, chaque semaine, chaque mois de l'année. Car je sais qu'il y a une émission qui vous passionne sur votre radio, Radio Collège 95.9 ou sur internet radiocollège.fr. Alors je suis Christian Mémon.
5: Ah, c'est monsieur de la dernière fois ?
3: Oui, je suis bien le monsieur de la dernière fois. Allez, on commence, c'est parti. Mais avant, pour tous ceux qui sont nés aujourd'hui, de toute l'équipe qui prépare l'émission avec moi, nous...

0: Omnibus est un film d'Yves Robert, adapté et dialogué par François Boyer d'après son roman.
1: Un petit garçon ?
0: Mais oui, évidemment. Voici de nouveau Petit Gibus.
2: Et toi, comment tu t'appelles ?
3: Bébert.
2: Bébert et puis ?
3: Bébert et puis ?
2: Et puis quoi ?
3: Et puis quoi ?
2: T'as bien un nom ?
3: Un nom ?
2: T'as fini de tout répéter ?
3: Pété.
0: Bébert, c'est l'enfant terrible. Obstiné.
4: Même que je m'assieds là et que je bouge plus.
0: Tendre.
4: Joue au feu de Bengale.
0: Et charmeur tout à la fois.
3: Je fais une grenouille.
0: Ou prise avec les hommes.
2: Emmerdeur.
3: Saucisse.
0: Et avec les choses.
4: Comment tu s'appelles le bonhomme qui l'a reçu sur son cheval?
0: Mais les choses se gâtent quand il s'agit de locomotive.
5: Mais qu'est-ce qui se passe?
0: Eh bien, il se passe qu'aujourd'hui, Yves Robert vous propose l'extraordinaire aventure d'un gosse qui a décidé de donner libre cours à toutes ses fantaisies. Un enfant qui désarçonne la logique des adultes.
4: Faut lui faire pompon au cul.
2: Vous entendez? Pompon au cul.
6: Ben, vous n'irez pas jusque-là, n'est-ce pas?
0: Un gamin qui bouleverse les règles de la société. Et qui sème la perturbation dans une gare de première classe.
7: Qu'est-ce qui m'a fichu une gare pareille? Mes trains s'arrêtent, repartent tout seuls. Les chariots à bagages traînent partout et on retrouve des gamins sur les quais.
0: Bébert et l'omnibus, c'est pour chacun de nous l'enfant terrible que nous avons été.
4: C'est là-dedans que tu veux d'abord. On va nous foutre un coup de rêve, Bébert, hein.
8: Là-dedans, il y a quelqu'un?
0: Yves Robert a choisi comme partenaire de Petit Gibus Blanchette Brunois.
3: Et puis quoi?
0: Pierre Mondy.
3: Et puis quoi?
0: Jean Richard.
3: Et puis quoi?
0: Michel Serrault.
3: Et puis quoi?
0: Jacques Higelin.
3: Et puis quoi?
0: Jean Lefebvre.
3: Et puis quoi?
0: Albert Rémy.
3: Et puis quoi?
0: Christian Marin.
3: Et puis quoi?
0: Oh, et puis zut! Qu'il vous suffise de savoir que...
5: Bébert!
0: Et l'Omnibus est un film d'Yves Robert, adapté et dialogué par François Boyer d'après son roman. Comment penser qu'un bambin de 8 ans et demi soit capable de tenir en échec une organisation aussi vaste et rigoureuse que la SNCF?
7: C'est peut-être plus le moment de discuter, non?
0: Et si son père ou son grand frère ne parviennent pas à le retrouver avant l'aube, qui peut jurer que les bases de l'État, de la nation, de la morale et de la société elle-même ne vont pas s'effondrer dans un immense cataclysme?

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1: De retour avec Reine Le Château, de retour avec Stéphane Henry. Stéphane, bonjour.
2: Bonjour Christian, comment vas-tu ?
1: Eh bien écoute, tout va très bien. La semaine dernière, nous avons parlé de la région de Rennes-le-Château. Aujourd'hui, Nous allons parler du personnage le plus important, c'est l'abbé Saunière.
2: Oui, le personnage central.
1: Voilà.
2: Alors, faut savoir que Béranger Saunière, c'est quelqu'un du coin. Donc, il est né le 11 avril 1852 à Montazel. Donc, c'est un petit village qui est juste à côté, hein, qui a 4 km de Rennes-le-Château. Donc, c'est vraiment quelqu'un qui a habité dans la région depuis tout petit. C'est presque l'aîné de sa famille. On va dire que c'est l'aîné parce qu'en fait son frère François Fulgens est mort en bas âge. En fait, il y a beaucoup d'enfants qui sont morts en bas âge à cette époque. La médecine n'était pas aussi pointue qu'aujourd'hui. Ce qui est assez intéressant, c'est que du coup, on sait qu'il est du signe du Bélier, ce qui peut expliquer une personnalité assez têtue, assez volontaire et qui avance et que rien n'arrête. Donc sa maison familiale d'enfance, elle est toujours visible, Montazel derrière le bassin sur la place du village. Et son père, alors ce qui est assez intéressant, c'est que son père s'appelle Joseph et sa mère s'appelle Marie. C'est quand même pas anodin. Et c'est vrai que ce petit détail-là, alors il y en a beaucoup qui l'ont remarqué, et mon avis a dû jouer sur la logique de la construction de l'église. Donc son père était quand même quelqu'un important, puisque c'était le maire de Montazel, et était le régisseur du château du marquis de Cazermajou. Alors on sait qu'il passe sa scolarité à Saint-Louis, l'école Saint-Louis de Limoux. C'est dans le même secteur. Et il rentre au séminaire à Carcassonne en 1874. Alors, qu'est-ce qu'on sait de sa personnalité ? Alors ça, c'est important, la personnalité de l'abbé, parce que c'est quand même quelqu'un, on va dire, haut en couleur. Béranger Saunière, c'est un homme assez beau, donc assez athlétique et grand et imposant. Il a un tempérament rebelle et de fort caractère. En plus, politiquement, il est rangé du côté des royalistes, ce qui n'est pas forcément sa faveur, parce qu'à cette période-là, c'est plutôt les républicains qui sont au pouvoir et qui vont le rester longtemps. Puisqu'on est toujours en République. Voilà. Il aime beaucoup les jeux de loterie. Ça, c'est un petit détail que j'ai noté, parce que personne n'avait relevé ça. La loterie de maisons de retraite et des artistes, par exemple. Il a peut-être gagné de l'argent à la loterie. Il aime collectionner, c'est quelqu'un qui collectionne les articles de presse, des choses comme ça. On sait qu'il maîtrise des langues anciennes, forcément, pour des curés. Donc, il maîtrise le grec, le latin et l'hébreu. Et l'hébreu, c'est intéressant parce qu'en fait, on retrouve sous la statue du diable qui est dans l'église des lettres hébraïques.
1: Il a su les déchiffrer, quoi.
2: Oui, c'est lui qui les avait fait écrire.
1: Ah, d'accord.
2: Parce que, en fait, c'est lui qui a fait installer l'église. Et c'est aussi par rapport à ses travaux qu'il aime le luxe, qu'il aime les belles choses. Hein. Par exemple, il a construit il a fait des constructions mirifiques à côté de son église. Un jardin, un belvédère, la villa Béthanie, la tour Magdala et une orangerie. Il va mener bon train d'ailleurs en faisant de nombreuses réceptions, recevant des gens dans son domaine, avec évidemment des très bons plats. Il fait importer du rhum de Jamaïque. Il fait venir une cantatrice célèbre pour l'époque, Emma Calvé, et qui va faire des petits concerts privés pour monsieur. Ça fait à la fois partie de l'histoire et de la légende. Il utilise donc de la vaisselle de grande qualité et fait meubler la villa, par exemple, avec des meubles bourgeois. Donc, il y avait des moyens financiers importants. Voilà. On sait qu'il aime beaucoup l'art et l'artisanat d'art, ce qui est quand même de bon goût. Il a de nombreuses relations dans le milieu artistique. Et il avait une lithographie d'Alphonse Muchat dans un salon. Et on sait qu'Alphonse Muchat est un peintre très célèbre à son époque. C'est une figure de proue de l'art nouveau. Il est connu pour ses affiches. D'ailleurs, le penchant de Béranger Saunière pour l'art, on le voit dans le choix des constructions qu'il fait, des sculptures, des sculpteurs qu'il choisit, et des peintures qu'on peut trouver dans le domaine, les tapisseries, etc., etc. Alors, beaucoup de gens le qualifient de prêtre à l'âme artiste. On sait que Béranger Saunière s'intéressait à l'astronomie. Il était abonné à une revue qui s'appelle Cosmos. Il a écrit à cette revue, d'ailleurs, car juste après son arrivée, phénomène étrange, le soleil devenait très rouge le soir et cela inquiétait les habitants de la commune. Donc il a demandé à la revue quelle était la nature de ce phénomène.
1: Il était donc l'abbé Saunière, passionné d'astronomie comme beaucoup de prêtres d'ailleurs. Stéphane nous raconte l'histoire de Rennes-le-Château. Aujourd'hui, c'est la vie de l'abbé Saunière. Il le disait, la Bessonnière faisait venir dans des soirées privées des artistes, dont Emma Calvé. Elle est née le 15 août 1858 et elle est morte le 6 janvier 1947. Eh bien, nous l'écoutons, Emma Calvé. Elle nous interprète Magali. Ça date de 1880, donc ça craque un peu.

0: Emma Calvé. Voilà ce que pouvaient donner ces soirées privées. Stéphane Horry, de son métier architecte, mais aussi passionné par l'histoire de Rennes-le-Château, nous raconte la vie du personnage central de ce mystère, l'abbé Saunière. Nous allons parler de prêtrise. En quelle année est-il ordonné prêtre, Stéphane Horry?
1: Eh ben, il est ordonné prêtre en juin 1879. Donc, il commence par être vicaire d'Alais entre 1879 et 1882. Alors, on peut, pour ceux qui ne savent pas, le vicaire est celui qui assiste l'évêque dans ses cérémonies. En 1882, il est curé au village de Clat. Et le 1er juin 1885, il est nommé au village de Rennes-le-Château. Pourquoi il se retrouve à Rennes-le-Château? Alors, aux élections de 1885, il fait un sermon contre les républicains qui va provoquer des accros avec sa hiérarchie. Il parle des diables de républicains. Ce point est probablement important à noter pour la suite, parce que c'est ça qui va donner un peu certaines explications sur l'architecture du lieu, sur pas mal de choses. Petite note sur le contexte de l'époque. La monarchie a failli être restaurée par Henri V, comte de Chambord. Très important, ce personnage, pour cette histoire, le comte de Chambord. Vous allez voir pourquoi pour la suite. Et donc, il y a un fort courant d'anticléricalisme à l'époque qui va conduire à la séparation plus tard de l'Église de l'État. Donc, c'est la loi du 9 décembre 1905. Parce qu'on est beaucoup plus tard. Donc la femme du comte de Chambord s'appelle Marie-Thérèse Béatrix d'Autriche-Est. Elle est issue de la famille de Habsbourg. Et en fait, cette femme-là va aider notre prêtre à construire l'église. Donc la famille de Habsbourg, on sait que c'est, à cette époque, est une famille très puissante, dont l'influence s'arrêtera à l'assassinat de l'archiduc de Habsbourg, comme vous connaissez, dit votre histoire, le 28 juin 1914, qui a déclenché la Première Guerre mondiale. Donc, quand même, on a la comtesse de Chambord qui aide l'abbé Saunière, qui est la femme du futur potentiel roi de France, issue elle-même d'une famille très puissante qui a quand même déclenché la Première Guerre mondiale. Donc, s'il n'y a pas un mystère à Rennes-le-Château, voilà, déjà rien qu'avec ça, déjà c'est déjà assez bizarre. Donc, le sermon de l'abbé Saunière. Alors, j'ai retrouvé ce fameux sermon parce que je trouve que c'est quand même intéressant de se mettre dans le contexte de l'époque et voir pourquoi il a eu des problèmes. Mes bien chers frères, nous sommes appelés par la République à élire nos représentants. Ne laissons pas échapper une si belle occasion de nous débarrasser de cette infâme institution avec les armes qu'elle nous offre. Pour abattre ce régime impie, tous les moyens sont bons, même légaux. La République est l'œuvre du diable. Les républicains ont sur leurs mains le sang de nos rois. Ils veulent maintenant abattre l'Église catholique et soyez-en sûrs, si nous les laissons en place, ils feront tout pour parvenir à leur fin. Je m'adresse surtout à vous, mes bien chères sœurs, pour qu'une fois rentrés à la maison, vous expliquiez à vos maris le danger que court notre Église. Voilà, bon, il reste encore du discours, mais déjà, rien qu'avec ça, déjà, on est dans le bain et on voit pourquoi il a été, il a eu des problèmes. En fait, il a fait ça, ce serment dans l'église, en pensant que il atteindrait uniquement les personnes présentes, mais ça remontait jusqu'à la mairie. Puis le mairie a écrit la préfecture. La préfecture a écrit la hiérarchie de l'abbé. Et puis évidemment, la sanction est tombée. Donc, à la suite de ce serment, le maire de Rennes-le-Château aura prévenu la préfecture, qui va pousser sa hiérarchie à lui faire quitter sa paroisse. Et donc, Béroger Saunière donnera des cours au séminaire de Narbonne pour continuer à percevoir des revenus, parce que sinon, il n'a plus d'argent. Et donc, en 1886, sous la pression des habitants, le maire redemande la réintégration de Béroger Saunière dans la paroisse de Rennes-le-Château. Pourquoi? Peut-être parce que les gens aimaient bien leur curé, et qui, comme il avait une forte personnalité et que les gens l'aimaient bien, ils ont dû faire pression pour qu'il revienne à la paroisse. Et ce qui est intéressant, c'est que de retour de Narbonne, il possède une somme de 1000 francs or, donc donnée par la fameuse comtesse de Chambord dont je parlais avant. Cette somme va lui permettre de reconstruire l'église de Rennes-le-Château. Et en 1890, on va lui rajouter une paroisse supplémentaire sous sa responsabilité, on va dire, la paroisse d'Antuniac. Bon, ça, c'est pas trop important, mais je l'avais noté.

0: Angelo Branduradi, le seigneur des beaux. Mon invité, c'est Stéphane Henry, il est architecte, mais aussi passionné d'histoire. Aujourd'hui, il nous raconte l'histoire de Rennes-le-Château, et plus particulièrement, l'acteur principal, la Bessonnière. Donc, la Bessonnière arrive en 1885, et qu'est-ce qu'il voit? Eh bien, il voit une église délabrée. C'est l'église Marie-Madeleine, qui a fait polémique, il en parlera. Mais à l'origine, c'était quoi comme église? Eh bien, Stéphane Henry répond à la question.
1: À l'origine, c'était la chapelle des comtes d'Urazès. Donc, c'était une chapelle qui était attenante au château. Donc, ça appartenait donc au comte. Alors, il y a une histoire de dans les légendes de tombeaux des seigneurs qui auraient été sous l'église. Donc, c'est une construction qui date du XIe siècle. L'église est presque en ruine quand il arrive. Il y a des fissures partout, la toiture elle est percée, il pleut à l'intérieur, les fenêtres sont cassées, elle est totalement abandonnée avec des poules dedans. Les gens devaient mettre les poules pour leur poulailler, ils devaient mettre les bestioles dedans, parce que bon, elle était dans un état lamentable, puis ça prouve que les gens n'allaient pas beaucoup à l'église quand même. Hein. Le presbytère est également en piteux état et il ne peut pas donc y séjourner. Il va habiter avec une famille qui s'appelle la famille d'Edardo, où il va rencontrer une jeune fille qui s'appelle Marie Desnarnaud, et elle a 17 ans quand il arrive. Et elle va devenir sa servante. Parce que d'abord, c'est donc sa maman qui va être la servante du prêtre, mais après, tout très vite, ça va être sa fille qui va prendre le relais. Donc cette relation avec Marie Desnarnaud fera naître des rumeurs dans tout le village. Évidemment, vous avez un prêtre qui arrive, qui est beau, qui est grand, qui déjà en plus fait des polémiques. Et il se trouve avec une jeune fille qui est assez jeune pour l'époque.
0: Les rumeurs vont vite après.
1: Voilà, c'est ça. On sait qu'en 1890, justement, il va faire arriver toute la famille de Desnarnaud, donc le papa, la maman, au presbytère quand il sera réparé. Elle aura 22 ans, Marie, à ce moment-là. Alors, il va commencer par refaire des travaux importants. Bah, la base, hein, réfection de la toiture, changement des vitraux et modification du maître-autel. D'ailleurs, il va faire appel pour les vitraux à la maison Henri Fleur de Bordeaux. En 1887, donc on est 2 ans après son arrivée à Rennes-le-Château, en déplaçant le maître-autel, il trouve un pilier creux. Alors ça, ça commence à faire partie de la légende, avec des documents, des parchemins, on dit, à l'intérieur. La légende dit que le parchemin ou les parchemins seraient signés de Jean Bigou, le prédécesseur de l'abbé. Il va demander à 2 ouvriers, là c'est pareil, alors on ne sait pas si c'est 2 ouvriers ou 2 enfants de cœur, ou 2 ouvriers et 2 enfants de cœur, on ne sait pas. A priori, il y avait quand même 2 personnes, 2 ouvriers, il a demandé de déceler une dalle qui est placée devant le maître-autel, et il découvre une dalle sculptée, alors ça on a encore la trace, elle a bien existé, avec des personnages sur des chevaux. Cette dalle a été ensuite surnommée par les chercheurs de trésors la dalle des chevaliers. En creusant, ils tombent sur une marmite, ils appellent ça une houille là-bas, remplie d'objets brillants ressemblant à des pièces d'or. Il dit alors aux 2 ouvriers que ce ne sont pas des. Il dit voilà, ce sont des médailles de Lourdes, sans importance, voilà, vous pouvez aller à manger chez Madame Desnarnaud, voilà. Surtout que Madame Desnarnaud faisait des bons petits plats, donc les ouvriers qui avaient bien travaillé, ils avaient envie de se reposer, de boire un coup et d'aller manger. Et lorsqu'ils reviennent, l'église est fermée à clé. Et il dit aux ouvriers non, mais on repasse demain. La légende raconte qu'il aurait trouvé des marches aussi qui descendent sous l'église en creusant sous cette fameuse dalle des chevaliers. Après ça, il va changer d'équipe. Il ne va pas reprendre les mêmes ouvriers. Donc, est-ce qu'on a vraiment trouvé des médailles de Lourdes? Je ne pense pas. Donc, il va changer d'équipe pour la construction du nouvel hôtel. Alors, c'est vrai qu'il enlève l'ancien hôtel. Donc là, j'avais emmené une photo. Bon, on ne peut pas la montrer à la radio, mais on a une dalle avec 2 piliers en pierre dessous, dont un qui est sculpté avec des motifs, dont une croix, le symbole alpha et oméga que l'on voit, alpha, oméga en haut, avec des espèces de plantes ou de décorations un peu florales en dessous. Donc, je disais qu'il avait changé d'équipe pour la construction du nouvel hôtel. Alors, ce nouvel hôtel, il a été offert encore par une dame, une généreuse donatrice, Madame Cavalier de Coursan. Donc, cette Madame Cavalier, on sait qu'elle est membre d'un cercle catholique qui s'appelle le Cercle catholique de Narbonne. Et on va en reparler de ce cercle catholique parce qu'en fait, son frère en fait partie. Et on sait maintenant à 80% que c'est eux qui ont financé les travaux. Voilà. Bérenger Saunière et sa servante vont commencer donc des fouilles dans le cimetière la nuit. Une nuit sur deux. On ne sait pas pourquoi, mais ça, c'est avéré. On a des traces de cette histoire car il y a eu deux dépôts de plaintes déposés par les villageois du fait qu'il y a eu du bruit, qu'il y a eu déjà elle est creusée dans l'église. Déjà, elle est creusée dans un cimetière pour un prêtre, déjà ça pose question. Normalement, on ne creuse pas dans les cimetières. C'est un peu profanation quand même. La rénovation de l'église.
0: Avant de parler de la rénovation de l'église, eh bien, écoutons une chanson justement de l'église. Michel Roger nous interprète La Petite Église.

0: Michel Roger, La Petite Église. Nous retrouvons Stéphane Henry. Nous parlons aujourd'hui de Rennes-le-Château, la Bessonnière, et nous en sommes à la rénovation de l'église. Stéphane Henry.
1: Donc là, on se trouve en 1891, et on sait que la Bessonnière avait des carnets où il notait tout ce qui se passait. Enfin, il notait tout. Il notait chaque jour des choses dedans. Il notait peut-être pas les détails de tout ce qui se passait, mais on a des choses. Donc en 1891, il note dans ses carnets un événement important. Sans plus de précision, il met « Excaver une tombe, lettre de Granès, découverte d'un tombeau, le soir, pluie. » C'est mentionné comme ça. On n'en sait pas plus. Mais il a trouvé une tombe. On ne sait pas où, on ne sait pas comment. Alors, excaver une tombe, ça peut être une tombe du cimetière, ça peut être... On sait pas. Donc, les travaux prennent de l'ampleur. Il commande des statues à la maison Giscard. Donc les fameuses statues qui ont fait beaucoup polémique dans les livres où elles sont décrites en long, large, en travers. Donc, un nouveau bénitier, le fameux bénitier avec le diable. Alors, vous avez, si vous ne connaissez pas, vous avez ce bénitier, vous avez un diable qui est à genoux, qui porte donc le bénitier, le coquillage bénitier sur ses épaules. Au-dessus, vous avez quatre anges qui sont surmontés par une croix. Et les anges font le signe de croix. Chaque ange marque une position du signe de croix. Donc, ce n'est pas anodin. Vous avez aussi au-dessus du bénitier des salamandres. Il fait mettre du plâtre sur les murs et sur les voûtes. Il fait réaliser des peintures, mettre du nouveau mobilier, donc une nouvelle chaire, des bancs et aussi un nouveau confessionnal. Il commandera aussi des fresques importantes et des nouveaux vitraux. Il passe un contrat de location pour utiliser les terrains adjacents à l'église. Donc non seulement il rénove l'église, mais en plus il prend des contrats de location pour les terrains qui sont à côté. Pour aménager des jardins. Donc il va construire une croix mission, il va monter la statue de Notre-Dame de Lourdes en employant le pilier de l'ancien maître-autel, d'ailleurs qui est posé à l'envers. On se demande pourquoi. Donc cet ancien maître-autel, on sait que c'est un hôtel mérovingien. Et on sait que les lieux seront inaugurés par l'évêque Félix Arsène Billard en 1897. Donc c'est son supérieur hiérarchique. Mais je pense, enfin on sait que l'évêque Billard va soutenir la Bessonnière. Alors que son successeur, au contraire, va essayer de lui causer des problèmes. Et donc une question centrale se pose pour tout le monde à l'époque et encore aujourd'hui, c'est... Comment les travaux ont-ils été financés? On sait qu'il a rénové l'église, mais il ne s'arrête pas là. Parce qu'il aurait pu s'arrêter là. Bon, j'ai rénové mon église, mon presbytère, c'est bon, je peux habiter, tout est bon. Voilà. Non. En 1898, il rachète carrément le terrain à l'ouest de l'église à la mairie. Il va créer un jardin d'agrément avec un belvédère, une tour bibliothèque, la fameuse tour Magdala, une tour néo-gothique, dans le style néo-gothique, pur 19e. D'un côté, donc, il y a la tour, et de l'autre côté du belvédère, vous avez une serre avec un jardin tropical, ce qu'on appelle l'orangerie. Le jardin a un panorama imprenable sur la région. D'ailleurs, c'est vrai, quand vous montez sur le belvédère, vous avez une vue magnifique sur le Razès, c'est incroyable. Hein.
0: L'église, déjà, elle est en hauteur aussi.
1: Oui, elle est en hauteur. Ouais, parce qu'en fait, dans la légende, l'histoire vient de corroborer. En fait, on dit que Rennes-le-Château aurait été construit sur une ancienne ville plus ancienne qui s'appelait Redae. Donc, on a vraiment un effet de forteresse quand on monte dans Rennes-le-Château.
0: Donc, ça se peut qu'il peut y avoir ce fameux souterrain, alors.
1: Tout à fait. Alors, par rapport à un souterrain, alors, il y a plusieurs hypothèses. On sait que souvent, les églises anciennes, comme ça, avaient des cryptes. Ouais. Ensuite, on a un château à côté qui a lui-même une crypte. Ouais. Et donc, c'est assez courant qu'à cette époque-là, il y avait des souterrains entre les châteaux et les églises. Maintenant, aujourd'hui, on n'a pas encore de preuves. Et il n'y a pas eu de fouilles réelles par rapport à ça. Donc je disais que le jardin a un panorama imprenable sur la région, à condition de monter sur le belvédère qui clôt le lieu comme un rempart de château. C'est vrai que ce qui est surprenant, c'est que la manière dont il a conçu le belvédère, on dirait un espèce de rempart, comme s'il voulait marquer la trace d'un ancien château, d'une ancienne construction médiévale. Mais on est quand même en 19e siècle, on a un courant romantique avec le côté médiéval qui est très présent dans cette époque-là. Donc c'est pas du tout aberrant qui est ce genre de construction. Ce qui est aberrant, c'est de voir ces constructions-là dans un village où les gens sont pauvres, où ils arrivent à mettre... ils n'ont pas beaucoup d'argent, vraiment pas beaucoup d'argent. Et lui, il arrive avec, une solde de prêtre. On ne gagne pas beaucoup d'argent quand on est prêtre non plus. Et de voir des travaux comme ça, assez conséquents, c'est... il y a eu des dons, mais pourquoi? Enfin, c'est toujours la question, mais pourquoi? Pourquoi un curé de campagne reçoit un don de 1000 francs or par la comtesse de Chambord?
0: A tout de suite, Stéphane, nous écoutons un extrait de la musique du film Le nom de la rose par Jam Homer.

0: C'était un extrait du film Le nom de la rose par Jam Homer. Nous continuons de parler de Rennes-le-Château, plus particulièrement de l'homme central de cette affaire mystérieuse avec Stéphane Henry. Il est architecte, mais il est aussi passionné d'histoire, dont Rennes-le-Château. Nous sommes au début du XXe siècle et la Bessonnière continue de construire.
1: Donc, en 1901-1902, il construit la Villa Bethany, une maison sur trois niveaux. Plus sous-sol, dans le style bourgeois parisien, donc style néo-gothique encore une fois. Les plans sont réalisés par un architecte, Tiburce Caminade, donc en plus il se paye un architecte. Le lieu est richement décoré et meublé. Les murs ont des tapisseries dans le style art nouveau, des tableaux donc on a dit, d'Alphonse Mucha. Et donc ce fameux, on va en parler vite fait du tableau d'Alphonse Mucha, parce que le tableau a des éléments mystérieux.

0: Et ça renvoie aussi à l'histoire de la tombe qu'il a découverte et à d'autres histoires connexes dont je parlerai.
1: En fin de compte, ce tableau représente tout ce qu'il a fait.
0: Bah,
1: tout ce qu'il a construit aussi.
0: Peut-être que oui, je pense que ce tableau prend peut-être des liens importants qu'il a voulu montrer sur ce tableau. Peut-être une des clés qui conduira à les solutions du mystère, je ne sais pas. Donc le bâtiment, la fameuse Villa Bethany, était normalement destiné à être une maison de retraite pour les prêtres. Par contre, ce bâtiment ne servira jamais de maison de retraite. Non seulement il ne servira jamais de maison de retraite, il servira juste de lieu de réception pour la réception de l'abbé, mais ni Marie Desnarnaud n'iront habiter dans la Villa Bethany. Jamais. Ils vont rester dans le petit presbytère, dans des petites pièces minuscules, alors qu'ils ont... Après, il y en a qui disent c'est peut-être à cause du chauffage, qu'il fallait chauffer la maison, enfin l'espace... Bon, après, il se passe un événement important, c'est qu'en 1902, là, tout s'arrête. L'évêque Billard décède, celui qui le soutenait, est remplacé par l'évêque Monsieur de Beauséjour. Alors, il porte pas le nom qui va bien pour la suite, hein, Beauséjour, pas trop. Donc, l'évêque, il se pose des questions, il dit, mais comment se fait-il qu'ils construisent tout ça, un petit prêtre de campagne, il dit, mais je demande des comptes car il ne comprend pas d'où viennent les fonds utilisés pour les travaux et les achats de terrain, et puis de mobilier, et puis de vaisselle, et puis etc. Donc je rappelle ici que le salaire mensuel d'un prêtre est de 30 francs par mois. On est loin des 30 francs par mois là. Donc l'évêque va toujours repousser l'échéance pour répondre à sa hiérarchie. Alors il va être malin parce qu'à l'époque, c'est pas Internet, hein. On n'envoie pas des mails, donc on envoie des courriers. Il va répondre qu'une partie de la vérité, il va attendre un peu que ça se tasse, puis il va répondre un peu, puis il va vous donner des éléments, etc. Comme en plus, c'est une personnalité assez têtue et secrète, et voilà, on ne va pas venir l'embêter. Voilà. Et donc, il explique que ce sont des dons et que ses donateurs souhaitent rester anonymes. Mais bien sûr, c'est pratique. Il ne veut pas dénoncer ses donateurs, bien sûr que non. Alors, on sait que son activité est suspendue car il est accusé de trafic de messe. Alors, c'est quoi le trafic de messe? Déjà, on sait que les messes pour les prêtres sont limitées à 3 par jour. Alors, le trafic de messe, en fait, c'est un peu des gens qui ont fait des péchés, comme on dit dans l'Église catholique, et qui vont aller payer un prêtre pour dire, voilà, vous faites une messe, et puis hop, ton âme est sauvée, tu iras au paradis. Ouais, et qui payent une fortune pour sauver leur âme, pour ne pas aller en enfer.
1: Oui, mais pour lui, ça faisait une entrée d'argent.
0: Bien sûr, c'est ça faisait une entrée d'argent. Pour se défendre, la maisonnière va changer 3 fois d'avocat et aller jusqu'à la cour de Rome pour se défendre, quand même. On ne va pas pouvoir le condamner pour trafic de messe. Parce qu'on n'a pas de preuves, il n'y a pas assez suffisamment d'éléments, puis il n'y a pas assez fourni d'éléments, puis il y a des bons avocats, a priori. En 1911... On va le condamner, l'abbé, pour dilapidation et insubordination. Bah oui, voilà. Il est suspendu de son poste. D'ailleurs, l'abbé Marty va prendre sa place, mais l'abbé Saunière va continuer à donner les messes. Parce que comme il est têtu, je l'avais dit au début, il est bélier. Il continue, il donne les messes dans sa chapelle. Il a fait construire une chapelle privée à côté de la Villa Bethany, tout en verre, donc avec des couleurs colorées, etc. Et en fait, les gens du village viennent aux messes de l'abbé plutôt qu'aux messes de l'abbé Marty, parce qu'ils aimaient bien même l'abbé Saunière.
1: Là aussi, il y a un partage entre deux curés.
0: Voilà. On sait que Béranger Saunière va poursuivre sa vie dans le presbytère sans argent avec la famille des Darnaud, et il ne va jamais habiter dans la villa qu'il a construite. Alors, la légende raconte qu'il a eu une attaque le 17 janvier 1917. Alors, cette date du 17 janvier revient tout le temps dans l'histoire de Rennes-le-Château, parce que 17 janvier, c'est une date très importante. C'est une fête chrétienne, et on la revoit plusieurs fois dans cette affaire. Et donc, on suppose qu'il a une attaque le 17 janvier. Il est alité et il meurt le 22 janvier 1917, donc juste avant la Première Guerre mondiale.
1: Merci pour tout, Stéphane. Mais ce n'est pas fini. Ce n'est pas fini. La Bessonnière a encore beaucoup de choses à nous dévoiler. Donc, on se retrouvera très vite pour une prochaine émission, avant de se retrouver pour une prochaine émission. Et donc, ça sera pour la prochaine émission. On écoutera la suite de la vie de

l'abbé Saunière. La chanson de Crillon, et oui, il est mort en 1917, et bien cette année-là, est inventée une chanson. Elle est interdite par le commandement militaire, qui est la censure d'ailleurs. C'est la chanson de Craon. Craon, qui est le nom du village Craon. Donc on écoute la chanson de Craon par Ginette Garcin.

0: Ginette Garcin, la chanson de Craon, chanson écrite en 1917 qui avait été interdite. Eh bien, moi aussi, j'ai écrit une chanson, elle n'est pas interdite. Ça s'appelle « Mort pour la France », interprétée par Gilles Rochelle.
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0: À tous les martyrs de la plus affreuse des passions humaines, la guerre. Et celui qui gagne la guerre, eh bien, c'est le soldat, ce n'est pas le président. Ou les présidents. Voici une chanson que j'ai écrite, chantée par Gilles Rochelle, « Mort pour la France ».

0: Ah, j'ai une histoire.
1: Le petit Renardo fait son jogging, oui. Et d'un coup, derrière un buisson, il y a deux lapins qui surgissent comme ça, ouais. Et qui disent « On va niquer ta mère, ah. On va niquer ta mère !» Les deux petits lapins, ils sont un petit peu choqués, ils rentrent à la maison. Un soir, deux soirs, trois soirs, la troisième fois, ils se confient à leur mère et disent « Voilà, maman, on voudrait te dire un truc. » Quand je fais mon jogging, il y a deux petits lapins, ils surgissent. À chaque fois, ils disent « On va niquer ta mère, on va niquer ta mère !» La maman renard, elle n'est pas très contente. Elle dit « Ah bon, ils disent ça ? Eh ben demain, tu sais quoi ? Je vais venir avec toi. » Viens, elle accompagne donc son petit Renardo, ça loupe pas. Premier buisson, les deux petits lapins, ils sortent « On va niquer ta mère, là !» La maman renard se dresse, elle dit « Quoi ?» Les deux petits lapins, ils prennent peur. Ils courent, ils courent, ils courent, ils courent. La maman renard court derrière. À un moment, il s'engouffre dans le terrier et la maman renard, elle va pour s'engouffrer. Dans le terrier, manque de bol, c'est trop petit le trou. Elle reste la tête coincée. Dans le terrier, le derrière à l'air.
2: On imagine la suite.
1: Et à ce moment-là, il y a le papa lapin, il sort de derrière le buisson. Il éteint sa clope. Il baisse son froc, il attrape la maman renard par les hanches et il dit « Ça m'amuse pas de faire ça, mais j'avais promis au gosse. »
3: Alors moi j'en ai une toute petite phrase, je parle de l'histoire bien sûr. C'est un gendarme qui arrête un automobiliste, le gendarme. « Bonjour monsieur, vous venez de brûler un stop, je dois vous verbaliser, mais comme aujourd'hui je suis de bonne humeur, je vous offre une chance de vous rattraper. » Automobiliste. Ah oui, que dois-je faire ? Le gendarme. Je vous pose deux questions. Si vous répondez juste, je fais sauter votre amende. L'automobiliste. D'accord. Le gendarme. Qu'est-ce qui a quatre roues et un volant ? L'automobiliste. Une voiture. Le gendarme. Oui, mais une Toyota, une Volvo, une Mercedes ? Désolé. Je ne peux pas considérer la réponse comme bonne. Je vous pose la deuxième question. Qu'est-ce qui a deux roues et un guidon ? L'automobiliste. Une moto. Le gendarme. Oui, mais une Suzuki, une Honda, une Kawasaki ? Navré, mais je dois vous verbaliser. Avant de partir, l'automobiliste demande « Je peux vous poser une question, monsieur le gendarme ?» Gendarme, bien sûr. L'automobiliste. Qu'est-ce qui fait les 100 pas sur un trottoir en mini-jupe et un petit sac en bandoulière ? Le gendarme. Bah, une péripatéticienne, bien sûr. Hein, pour pas dire une pute.
4: Ouais.
3: L'automobiliste. Oui, mais ta sœur, ta mère, ta tante ?
4: Tu peux raconter une vite fait, c'est les gendarmes, c'est deux motards. Puis il y en a un qui. Ils sont toujours par deux, toujours. Puis il y en a un, le deuxième, il double le premier, il s'arrête, il se gratte la tête, il remonte sur sa moto, il repart. Alors le motard, le deuxième, il redouble son copain, il l'arrête, il dit qu'est-ce que t'as fait là ? Ben il dit je me suis gratté la tête. Il dit oui, mais t'enlèves pas ton casque. Ben il dit toi, quand tu te grattes le cul, tu enlèves ta culotte.
5: C'est fini.
6: C'est con, vous auriez dû venir.
4: Ça y est, c'est déjà fini. Une heure, ça passe vite, en fin de compte. Et comme le disait Édouard Balladur...
7: Je vous demande de vous arrêter.
4: Eh bien, on va s'arrêter là. Je vous souhaite d'une bonne semaine à l'écoute des programmes de Radio Collège. On se donne rendez-vous très vite sur cette même fréquence.
8: C'était très bien. C'était parfait. C'était très bien. Alors, très bien.
9: Voilà.
8: À ce point-là.
10: Ça, c'est vrai, ça.

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